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deviner la forme de la boîte crânienne, son épaisseur, sa dureté. Comparer le plan mental à une scène de théâtre sur laquelle évoluent des personnages. Ce sont les images, les pensées, les pensées, les pensées. Ordonner à ces acteurs de se retirer et conserver une seule image. Installez-vous dans cette pensée et de ce moment, vous cessez de faire et commencez à être.

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0: à l'instant sur Graffiti, le groupe lorrain Mister Mobius.
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Bonjour à vous qui écoutez Radio Graffiti, c'est DJ Migou pour la 30e émission de Sound System. Vous avez fait un bon choix, pas de publicité, une liberté de ton, des morceaux que vous n'entendrez pas partout, dont certains très improbables, des animateurs passionnés, vous avez fait le bon choix.

Martin Circus en 1974. Un groupe composé de Alain Pevsner, René Guérin, Gérard Pisani, Bob Bro, qui a écrit des musiques de films, dont celle des Bronzés, et oui, Gérard Blanc, qui a fait une carrière solo dans la variété, Sylvain Pochard. Un groupe français qui flirtait entre le rock psyché et la variété. Suffisamment décalé en tout cas pour être réédité récemment par le label Born Bad Records. Et donc à ne pas jeter avec le bébé, voilà, Martin Circus, c'était Docteur. Alors Docteur, bah, ça va être un peu le thème de cette émission. En cette saison, certains sont tentés d'aller voir leur médecin généraliste ou autre. On se demande bien pourquoi. Donc on va, avec distance et humour, on va balayer un certain nombre de chansons, de morceaux qui tournent autour de ce thème des docteurs et de la médecine.

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1: Sound System vous emmène chez le docteur aujourd'hui de Greywood Force, vous n'y échapperez pas. De même que les musiciens que nous venons d'écouter dans une séquence endiablée. Tout d'abord Robert Palmer, chanteur pop, rock, funk, faisant un crossover, ayant connu beaucoup de succès avec cette reprise de Moon Martin qui s'appelait Bad Case of Loving You, entre parenthèses Doctor Doctor. Il a été connu aussi pour des reprises comme Johnny and Mary, donc beaucoup de tubes dans les années 80-90 sur les radios. Il était né en 1949 et le brave homme est mort en 2003 d'une crise cardiaque à Paris. Ensuite les Who avec Doctor Doctor. Ensuite les Sonics, groupe fondé en 1960 à Washington, assez célèbre dans la mythologie du garage rock, un peu comme les Kingsmen. Le nom du groupe, les Sonics, vient de la proximité des usines Boeing. Voilà. C'est un groupe qui a eu plusieurs vies en changeant radicalement de musicien et de style, parfois plus opportuniste dans les années 70 et les années 80. Et la franchise existe encore en 2000. Donc ça s'appelait cette fois-ci I Don't Need a Doctor, hein, ça leur appartient. Et puis Franz Ferdinand de Doctor, un extrait du dernier album de ce groupe créé à Glasgow en 2002, mené par Alex Capranos et emmené par quelques tubes légendaires comme Take Me Out, entre autres.
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quelques petites notes égrenées autour du thème de la médecine, avec tout d'abord Circus. Circus, c'est un groupe de trip-hop qui a été créé en 2005 par le producteur Matt Kent, alias Carmille, et il a embauché quelques chanteuses, dont une assez célèbre, puisqu'il s'agit de Néné Chéri, qui s'était fait connaître dans pas mal de styles, aussi bien dansant que plus confidentiel. Je me rappelle entre autres de la chanson « Seven Seconds » avec Youssou N'Dour. Ensuite, les Tintertixt, un groupe à l'univers très intimiste, créé en 1992 à Nottingham par Stuart Staples. Leurs ambiances ont séduit la réalisatrice Claire Denis, qui les a embauchés pour faire la musique de pas mal de ses films. Et puis, ensuite... c'est même plus si je voulais passer. En tout cas, c'était les Viagra Boys, Medicine for Horses. Je crois que j'ai omis de vous le passer. Alors, on va l'écouter tout de suite.

je radote, je vous ai passé les Viagra Boys, ça m'apprendra à faire plusieurs choses en même temps, et on va partir chez Bad Big Audio Dynamite.

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1: La vie est courte, l'art est long, l'occasion est prompte, l'empirisme est dangereux, le raisonnement est difficile. Voilà, cette citation est attribuée à Hippocrate, le médecin et philosophe grec qui vivait au 4e siècle avant Jésus-Christ et qui a traversé les âges avec son serment prononcé aujourd'hui par tous les jeunes médecins. Ce serment n'a pas de valeur juridique, mais il établit un socle éthique durable pour la profession médicale en énonçant des valeurs telles que la bienveillance envers les patients, la confidentialité des informations médicales et l'intégrité professionnelle. Voilà, la plupart des médecins le remplissent. L'histoire en a montré d'autres qui se sont considérés comme des hypocrites, voilà, plutôt que fidèles au serment d'Hippocrate. Mais en tout cas, il est sain de le rappeler. On a écouté Big Audio Dynamite, le groupe de Mick Jones, le guitariste des Clash. On avait déjà évoqué ce groupe et passé un morceau, je crois, dans les émissions Croc Vinyl sur l'album Sandinista des Clash. Ce morceau qu'on a écouté aujourd'hui s'appelle Medicine Show. Ensuite, vous avez pu reconnaître le flow très particulier d'Eminem avec Medicine Ball. Et puis Femi Kuti, l'un des fils de Fela, avec un morceau qui s'appelle Oga Doctor, extrait de son dernier album Journée sous Life. La famille Kuti a toujours été très engagée, aussi bien politiquement que socialement. Et dans ce morceau Oga Doctor, Femi Kuti évoque les problèmes issus de mauvaises pratiques musicales dans son pays, le Nigeria.

0: Louis Sound System vous promène dans les cabinets médicaux aujourd'hui. Un autre morceau de 1974, Carole
1: attention,
0: Douglas.
1: Attention, ne confondons pas.
0: Docteur,
1: est-ce que ça vous chatouille ou est-ce que ça vous gratouille?
0: C'était une chanteuse, je crois qu'elle est encore vivante d'ailleurs. Elle est née à Brooklyn en 1948. Elle a été connue pour ce fameux tube Doctor Orders qui, si j'ai bonne mémoire, a été repris en français par Sheila. Ensuite, un rappeur et personnage sulfureux, Bruno Bossir, alias Doc Gynéco, avec ce morceau « Première consultation », titre anonyme de son album de 1996. Un album qui reste bien ficelé au plan musical et avec des paroles salaces. C'est pas si sûr que les mêmes textes pourraient être bien reçus en 2025. Et c'est parfois pas plus mal. Une équipe de choc de médecins pour la suite.

C'est Sound System sur Radio Graffiti. Quand je vous disais que j'ai réuni une équipe médicale de choc, vous savez, c'est un petit peu comme ces plaques qui sont à l'entrée de certains services hospitaliers ou de certaines cliniques. Vous avez le nom de tous les praticiens qui exercent. Donc, pour vous, aujourd'hui, j'ai réuni le docteur Alban, le docteur Adamski, le docteur Ringding, et également le docteur Dre, le docteur John et le docteur Feelgood. Donc, je vais vous décliner un peu le CV de ces doctes personnes. Docteur Alban, né en 1957 au Nigeria, installé en Suède, a commencé à sortir des disques début 1991. On a écouté là No Coke. Alors c'est vrai qu'au niveau de la santé, c'est quand même mieux. Et puis, il a commis un des tubes majeurs de l'Eurodance des années 90 avec le Sing Alléluia, que les gens ont toujours plaisir à écouter. Ensuite, le docteur Adamski, je vous avais déjà passé ce tube énorme Killer dans une autre émission. Là, c'est une version un petit peu différente qui s'appelle Overkiller, avec le chanteur Seal qui l'a révélé. C'était un producteur anglais de Acid House qui a démarré et fait des morceaux assez sympas dans les années à partir de 1990. Alors ce qui est marrant, c'est qu'en tapant sur un moteur de recherche pour trouver sa bio, je suis tombé également sur un vrai dermatologue à Rennes. Voilà. Et puis ensuite, le docteur Ringding avec Coldy Doctor. Donc il a un flow dancehall incroyable. Et pourtant, c'est un chanteur allemand, né en 1970, qui est trombone, qui joue du trombone dans des groupes de ska et qui est chanteur dans des groupes de reggae et de dancehall. On continue à parcourir les compétences de notre équipe.

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1: Le docteur Maboul et le docteur Jekyll n'étaient pas disponibles aujourd'hui pour compléter cette équipe de rêve, mais ils parrainent un peu cette émission que vous pourrez trouver déjantée, mais après tout c'était la 30e. C'est la 30e, il fallait se lâcher un petit peu. Le docteur Dre, avec I Need a Doctor, vous avez reconnu à nouveau la voix d'Eminem, mais ce morceau-là était sur un album de Dr. Dre, de son vrai nom André Rommel Young, né en 1965 à Compton, en Californie. Producteur légendaire du rap américain et également homme d'affaires avisé, car il a amassé une fortune considérable, à la fois via son label Death Row Records et surtout ses casques audio Beats Electronics. Ensuite, plus modeste, le Dr. John, avec un titre qui vraiment ne s'invente pas pour cette émission, Rocking Pneumonia and Boogie Fun. Donc Dr. John, un musicien né en 1941 à la New Orleans, décédé en 2019 de son vrai nom Malcolm John Rebemack, qui a su mélanger le son de la Nouvelle-Orléans avec le jazz, le boogie, le rock. Donc personnage assez intéressant qu'on a écouté enregistré en concert. Et puis le célèbre groupe Dr. Feelgood avec Down at the Doctor, groupe de pub rock créé en 1971 dans la banlieue londonienne par Lee Brio et Wilco Johnson, tous les deux décédés. C'est un groupe qui a été assez fondamental dans le rock anglais du milieu des années 70 et qui a été précurseur du punk, en tout cas une grosse influence des groupes punk, il faut le dire. Ce nom Dr. Feelgood, il a plusieurs sens dans l'argot anglais. Il peut signifier l'héroïne ou il peut signifier aussi un médecin très complaisant.
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En grattant autour du thème de la médecine, on trouve les witch doctors, donc qui sont plutôt des rebouteux, voire des sorciers ou des chamans. On trouve aussi des spin doctors. Alors là, ça n'a plus rien du tout à voir avec la médecine, puisque ce sont des conseillers en communication pour les entreprises ou la politique. Mais tout ça est illustré dans certains morceaux. Ça me donne aussi l'occasion de vous passer des artistes que je ne passe pas souvent, comme le Captain Beefheart, un musicien très créatif des années 70 qui était ami avec Frank Zappa et qui a beaucoup collaboré avec lui. Il est né en 1941 aux États-Unis et il est décédé en 2010. Son vrai nom, c'était Don Van Vliet, d'origine néerlandaise. Il a commencé à faire de la musique en 1965 et surtout, il a su mélanger à la fois du blues, du rock, du free jazz, des sons psychés, épaulé toujours par Frank Zappa. Il a produit un album très célèbre qui s'appelle Trout Mask Replica et qui a été même une influence pour les groupes New Wave et Post-Punk. Le morceau qu'on a écouté, c'était un instrumental de Witch Doctor Live. Et puis on a écouté le tube des Spin Doctors, groupe créé en 1988 à New York avec Two Princes. Je vais vous parler ensuite du syndrome de Caligula. Alors qu'est-ce que c'est que le syndrome de Caligula? C'est pas une pathologie reconnue, mais c'est une sorte de folie sanguinaire qui vient de la vie cruelle de ce personnage-là. Beaucoup d'historiens et de médecins sont intéressés à son cas. Certains ont suggéré que Caligula souffrait d'épilepsie depuis son enfance, avec des crises qui n'ont pas été soignées, qui auraient pu déclencher une psychose entraînant des changements de personnalité et des comportements paranoïaques. D'autres ont imaginé qu'il ait souffert d'intoxication par le plomb en raison de la consommation excessive de vin. Les symptômes du saturnisme incluant des troubles cognitifs, de l'irritabilité et de l'anxiété. Et puis, ces symptômes de dépression, de délire, de psychose, de comportement étrange, carrément psychopathe, pouvaient venir aussi de troubles bipolaires. Donc ce syndrome de Caligula, il fait l'objet d'une chanson d'un groupe que j'aime beaucoup et qui est endeuillé ces derniers jours, et ça me permettra de conclure cette émission. Je vous en reparlerai après et je vous fais écouter le Caligula Syndrome.

Vous avez peut-être reconnu pour certains d'entre vous la voix de Marc Almond, le chanteur de Soft Cell. Ce morceau Caligula Syndrome figure sur un album sorti en 2002. Le groupe est endeuillé par la mort du clavier et compositeur Dave Ball il y a quelques jours à 66 ans. Soft Cell était un groupe, donc un duo fondé en 1978 à Leeds. Beaucoup de gens le résument à Tainted Love, donc je vais vous dire un petit mot sur Tainted Love. Tainted Love, c'est un morceau en fait qui a été écrit par un certain Ed Cobb en 1965 et qui figurait sur la face B d'un single d'une chanteuse soul, Gloria Jones. Ça a été un échec commercial complet. En 1973, un DJ britannique qui s'appelle Richard Serling a acheté une copie de ce vieux single et il l'a passé dans des clubs. Et ça a bien démarré avec un son Motown, un tempo rapide, des cuivres, des chœurs féminins. Ça correspondait vraiment à ce que les Anglais écoutaient dans leur club en 1970. Et puis, avec ce début de succès, le morceau Tainted Love a été réenregistré par différentes chanteuses. Gloria Jones a même tenté de le ressortir. Et puis, ce single est arrivé aux oreilles de Marc Almond et Dave Ball, qui ont choisi de le reprendre et d'en faire une version magnifique électronique qui fut un tube absolu des années 80 et qui a donné à plein d'artistes comme Marilyn Manson ou autres l'envie de le reprendre. C'est un des morceaux les plus repris au monde. Pour autant, Soft Cell ne se résume pas à ça. C'était un groupe très créatif, très expérimental. En 1980, ils sont associés à Daniel Miller, le patron du label Mute Records, qui a lancé aussi Depeche Mode, pour écrire un morceau de BM qui s'appelle Memorabilia. Et ils n'ont cessé d'explorer toutes les pistes entre leur carrière solo et la carrière de Soft Cell, qui a encore sorti un album en 2022, et puis il y en a encore un qui est écrit et qui va sortir à titre posthume après la mort de Dave Ball, qui s'appellera Densetheria. Dave Ball avait donc fondé un groupe électronique qui s'appelait The Grid, et à noter également qu'on le retrouve sur l'album Novice de Bashung en 1989, qui convoquait quelques pointures de l'underground. Pour lui dire au revoir, et on s'éloigne un peu du thème de la médecine de ce 30e Sound System, il n'y a rien de mieux que de passer ce morceau Say Hello, Wave Goodbye dans une version qu'il a remixée, puisque c'est le Dave Ball Lateral Mix. Sur cette belle chanson, je vous dis au revoir et à bientôt.

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0: 4,
1: 6, 4. Après, voilà.
2: C'est comment les gars? Tout le monde est prêt?
3: Le code est prêt, tout le monde est en place, let's go.
2: Ok, on descend. C'est bon, il arrive.
4: Go, en règle.

0: Wow.
1: Eh ben, dis donc. Tu veux dire un truc peut-être?
2: Merci à tous d'être là.

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0: Alors, gamin, t'as été à la musique, hein?
1: Ah oui?
0: Qu'est-ce que t'as appris à la musique?
1: Ah, j'ai appris ça!
0: Oh bah ça y est, c'est malin, il y a le chat qui s'est suicidé. Il va être pas comme ça, on va te montrer, regarde. Ah, voilà, regarde. Ah, 3-4.

Gourmande Gourmand, bienvenue à vous. Ici Louis Gourmande, épisode 392, en direct sur Radio Graffiti, en rediff sur Rapporteuse et bien sûr en podcast sur Mixcloud. Au menu cette semaine, 15 morceaux, style varié avec toutefois un fil rouge à base de guitare électrique dans tous les styles évidemment, et un focus au milieu pour une mise en lumière nécessaire. En intro, c'était Silver Wing Killer en un mot, tout attaché, et le morceau World Star, et on embraye directement avec l'Australien Genesis Owusu, le morceau Pirate Radio, extrait de son troisième album sorti en mai dernier. Vous savez l'essentiel, place au son, prenez place également, c'est parti.

Et c'était Lime Garden dans Louis Gourmand avec le morceau 23 qui ouvre leur deuxième album sorti en avril dernier, qui surtout vous donne une bonne idée du talent de ces quatre anglaises basées à Brighton. Ça brasse énormément d'influences, ça me fait presque penser à un groupe comme CSS, avec un côté un petit peu plus rugueux peut-être. En tout cas, le résultat est très efficace et je vous invite vivement à aller découvrir ce deuxième album, donc dont je n'ai pas noté le nom. Quel manque de professionnalisme. Non, voilà, je l'ai. L'album s'appelle Maybe Not Tonight par Lime Garden. On va poursuivre avec un autre groupe tout aussi catchy, mais en français cette fois. On écoute le jeune groupe parisien nommé Manger les oiseaux. Non, intéressant. Ambiance pop psychédélique à tendance répétitive, seulement deux sons dispo, dont celui qui s'annonce à vous. Voici Crête par Manger les oiseaux.

Allez, c'était une petite session rock rugueux, mais pas trop, à l'instant sur Radio Graffiti, la web radio rapporteuse. Nous étions en compagnie de Who Do Right, groupe de post-rock montréalais. Ils ont 4 albums au compteur qui évoluent entre shoegaze, krautrock et globalement adeptes de pas de côté et de diverses expérimentations. Voici un retour sur les chapeaux de roue avec ce single sorti en août dernier. Le single s'appelle Doldrums Eviler Than the Devil. Je vous redonne le nom du groupe, You Do Right, mesdames, messieurs. On continue toujours dans la guitare, qui ne nous quitte pas depuis le début, mais elle va se faire un peu plus hybride, voire hip-hop, avec Dua Salé et le morceau Cailleté.

Répétition encore avec ce morceau de Dahi, écrivez-le D-A-H-I, en featuring avec le rappeur Mez pour un album incroyable que j'ai découvert il y a quelques jours finalement, et pour lequel je vais garder mes infos pour le focus qui sera nécessaire et que je vous programmerai donc la semaine prochaine. Je vais vous laisser avec ce teasing et on va enchaîner sur une guitariste et compositrice anglaise, grand talent. Elle s'appelle Maddie Ashman, qui est un peu comme Angine de Poitrine, démocratisé la musique microtonale, c'est-à-dire des notes très rapprochées, très rapide. Certains diront du mat rock. Enfin, il y a pas mal de variantes. Elle n'a qu'un EP de sortie début 2026. Et voici la suite avec un single sorti cet été. On écoute le morceau Amber par Maddie Ashman.

Et si vous nous rejoignez, bienvenue à vous. Ici Louis Gourmande. Vous nous écoutez en direct sur Radio Graffiti et en rediffusion sur la web radio Rapporteuse. Et à présent, bienvenue au cœur du focus de la semaine consacré au groupe de Brighton, Opus Kink. Et alors, premier album, The Sweet Goodbye, dont vous venez d'écouter un premier morceau. Le style du groupe est métissé. Alors, pas de doute, on navigue entre punk, jazz, disco, folk, country. Et je ne suis pas sûr de vous avoir tous énumérés. Ça brouille les pistes pour un résultat reconnaissable très rapidement, paradoxalement, effectivement, vu que ils empruntent pas mal de styles. Ajoutez là-dessus une voix bien marquée, les chœurs qui vont avec, et puis bien sûr une section cuivre qui fait toujours plaisir. J'ajoute que le groupe bénéficie d'une réputation de live furieux, et figurez-vous que ça tombe bien, amis nancéens, puisque vous pouvez les voir mercredi 14 octobre au Magic Mirror dans le cadre des NJP 2026. Youpi, c'est la fête. Puisqu'on aime, on y retourne. Je vous propose d'écouter un deuxième morceau de Opus Kink, à retrouver donc sur leur premier album, The Sweet Goodbye.

Aleste Corto Alto, jazzman qui nous vient de Glasgow, jazzman du futur, que je vous avais déjà présenté en 2024 pour sa venue au NJP, mais il avait annulé sa venue, figurez-vous, et les choses sont bien faites. L'ironie du sort fait que le voici en remplacement de Mossy's Youfi Trio le jeudi 8 octobre. Il annule, mais il sait se faire pardonner, donc en nous sortant déjà un album assez cool. Il s'appelle Some Small Fortunes, et c'est celui-ci qu'il viendra donc défendre. Alors, d'ailleurs, je comprends pas pourquoi il était pas sur la prog initiale. Alors certainement qu'il n'avait pas été qu'il n'était pas disponible. En tout cas, voilà, annulation et donc bonus par ce bon vieux Corto Alto, et je vous rappelle la date de ce concert. Ça se passe le jeudi 8 octobre. Alors je crois, si je dis pas de bêtises, que c'est l'ouverture du Magic en plus, Magic Mirror donc, et ce beau parquet. Voilà, ça fait déjà deux groupes que je vous conseille, hein, Opus King qui est juste avant et puis Corto Alto. Et bon, je le dis, mais vous le savez déjà que effectivement c'est dans cette salle que vous aurez le plus grand nombre de frissons et de gouttes de transpiration. Voilà, à n'en pas douter, la prog majoritairement pour moi se passe du côté du Magic Mirror. Allez, après Corto Alto, on continue avec Mike D. Je vous en parlais en juin dernier, le retour d'un membre éminent des Beastie Boys, album composé en famille avec les deux garçons du MC de 60 ans. Voici le morceau Make It Stop, et c'est tiré de leur album Thank You. Et vous êtes toujours à bord de Louis Gourmande.

Waouh. Petite déflagration à l'instant avec le groupe Liars, qui est de retour avec un album prévu pour mars 2027 et annoncé avec ce premier single efficace. Il s'appelle Ice Spike Kalamutsu Kalamatsu. Je peux y arriver. Ice Spike virgule Kalamatsu. Voilà. C'est donc le retour de Liars. On va poursuivre avec le retour d'un autre groupe que j'aime également beaucoup. Il s'agit de Proto Martyr qui a lâché quelques singles là, ces dernières semaines pour annoncer un nouvel album. Et je vous propose d'écouter le dernier single qui vient de sortir. Il s'appelle We Cannot Hear. Et cette fois-ci, vous aurez un petit peu moins d'attente hein, pour écouter l'album, puisque Hôtel Usona, nouvel album de Proto Martyr, est prévu dans 3 jours. Allons-y, on reste dans le rock, un peu plus doux, sauf l'intro. Proto Martyr, dans Louis Gourmande.

Allez, c'était Louis Gourmande. On va clôturer gentiment ce 392e épisode en vous remerciant de votre écoute. À l'instant, derrière moi, Proto Martyr, on n'hésite pas, nouvel album, Hôtel Usona. Ça sort dans 3 jours, si vous écoutez l'Ardif. C'est déjà sorti, alors n'hésitez pas. Merci encore, oui, je le disais, de votre écoute. Vous nous avez écouté évidemment sur Radio Graffiti. C'est en direct tous les mardis à 18h. Et puis peut-être en rediff sur la web radio rapporteuse. Là, c'est tous les samedis à 20h. Et puis, bien sûr, le podcast à retrouver sur mixcloud.com/louisgourmande avec la tracklist. Et évidemment, donc toutes les références nécessaires pour retrouver les morceaux qui vous ont tapé dans l'oreille. Voilà, on se retrouve la semaine prochaine. Ce sera sûrement un épisode hors série. J'ai pas encore réfléchi au sujet, mais il y aura une thématique. Je vous en dis pas plus. Je vous laisse avec le rappel. Place au grandiose Arcade Fire, deuxième album, The Suburbs. Un petit classique qui fait plaisir. Je vous souhaite une excellente soirée. Bisous, Beko, salut.

Et une petite correction, il s'agissait du morceau The Suburbs, sorti en 2010, troisième album d'Arcade Fire. Bonne soirée à vous. Bisous, Beko.

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Maria, alors tu réponds pas au téléphone, tu n'es donc pas là, c'est bien étonnant. Hein, c'est ta petite Martie. Je voulais papoter 2 minutes avec toi, mais je m'aperçois que t'es pas là. T'es toujours jamais là. Allez, gros bisous, ta copine.

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1: On va aujourd'hui parler des anges gardiens. Est-ce que ça existe? Est-ce que c'est pas des mythes? Peut-être commençons par poser un peu les choses. Il y a un monde invisible dans lequel nous participons. Nous avons donc un accès dans les lieux célestes, dans le monde invisible, dans lequel nous vivons parce que nous sommes esprits. L'œil ne peut pas voir le monde invisible. Et ce monde invisible, nous le percevons à la fois par la foi, mais nous en avons un sentiment tout à fait précis par l'esprit. Les anges sont des esprits administrateurs qui servent en faveur de ceux qui vont hériter du ciel. Les anges sont des esprits administrateurs qui servent en faveur de ceux qui vont hériter du ciel. À écouter attentivement ce qui se passe en notre intérieur et que nous considérons avec intérêt pour notre propre vie.
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Zaze and Grease Islands, épisode 41, consacré à quelques sorties post-punk de l'année 2011. Épisode 42, pardon. Donc, année 2011, et comme à l'habitude, maintenant, on va commencer par la sélection états-unienne, et en l'occurrence avec une formation qui sortait donc son premier album en cette année 2011, Wax Idols, album intitulé No Future, et le morceau Gold Sneaker.

Les Wax Idols, donc, pour cette entrée en matière un peu tweed, jungle, plus que réellement post-punk. On passe à la deuxième sélection, les Mind Spider, premier album États-Unis toujours en 2011. Album intitulé Mind Spiders et le morceau Mind Spider's Theme.

Toujours aux États-Unis, toujours en 2011, une formation Dream Affair qui sortait son premier et à ce jour unique album intitulé Endless Days. Le morceau s'appelle Silent Story.

Une dernière référence états-unienne, sortie premiers albums année 2011, ça sera pour Arctic Flowers. Album intitulé Rêverie, et non, je le prononce à la française, et le morceau Fall into Pieces.

presque plus punk que post-punk. En l'occurrence, c'était Arctic Flower, un rythme assez soutenu, des guitares très distordues, mais ma foi, une voix plutôt calme pour du punk, hein, dirons-nous. Bon, quoi qu'il en soit, on passe à la suite et direction la Hollande avec toujours premiers albums, toujours année 2011, la sortie du premier album, donc de Rats and Raft, intitulé Plastic. L'album s'appelle The Moon is Big, le morceau Plastic Plaster.

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C'est l'émission These Angry Silence, son 42e épisode consacré à quelques sorties post-punk de l'année 2011. Donc à l'instant, c'était les Hollandais de Rats and Rafts. On passe de la Hollande à la Suède avec une formation nommée Principe Valiente qui sortait son album éponyme en cette année 2011. Le morceau Before You Know Me, Principe Valiente.

Toujours en Suède, sorti en cette année 2011 du premier et hélas unique album d'une formation nommée Masqué. Là aussi je prononce de manière francophone. Album intitulé Cover My Face as the Animals Cry. Le morceau s'appelle Flings et c'est vraiment dommage que Masqué n'ait pas eu l'occasion de nous proposer autre chose parce que c'était un départ vraiment excellent. Donc ici un morceau qui est un peu plus long que ce que j'ai l'habitude de passer dans l'émission, mais à mon sens qui mérite vraiment une écoute attentive. Masqué.

0: les Suédois de Masqué à l'instant. Donc, et pour refermer cette sélection des premiers albums sortis en 2011, on terminera avec celui de The Chapman Family, les Anglais, qui sortaient cette année-là leur premier et unique album également. Donc l'album intitulé Burn Your Town et le morceau Virgins.
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Radio Graffiti 101.5, l'émission des Angry Silence, 42e épisode, année 2011, quelques sorties post-punk de cette année 2011. C'était donc un instant The Shockman Family avec un morceau presque atmosphérique par rapport au reste de l'album. Et en fait, je me suis un petit peu planté dans ma sélection, c'est pour ça que c'est aussi calme, c'est presque le côté post-rock de la formation. Voilà pour cette assez longue sélection des premiers albums sortis, encore une fois, sur l'année 2011. On passe au second album sorti sur cette année 2011 et on commence toujours par l'Angleterre avec Girl's Name qui sortait Dead to Me et le morceau s'intitule I Could Die.

à l'instant une tentative un poil laborieuse de clonage des grands anciens par Atomic Neon, formation allemande qui sortait en 2011 son deuxième album intitulé Change, le morceau Without You. On descend vers l'Espagne avec une formation qu'on a eu l'occasion d'écouter à l'avant-dernière émission ou celle d'avant, je ne sais plus, Ambrose Chapel, qui sortait en 2011, l'album intitulé Constants Are Changing et le morceau s'appelle Tears.

quittons l'Europe, direction le Canada, avec la sortie en 2011 du second album d'une formation nommée Duchess Says. Album avec un titre quelque peu cryptique, In a Fonde Tea, point d'exclamation, et le morceau Subtraction of Obedience.

Passons la frontière canadienne et rejoignons les États-Unis avec la sortie du second album de Repeater, We Walk From Safety, c'est le titre de l'album, et le morceau The Star Spell Out Your Name, Repeater.

Vous êtes à l'écoute de Radio Graffiti 101.5. L'émission These Angry Silence, son 42e épisode, consacré à quelques sorties post-punk de l'année 2011. C'est donc terminé pour ce soir. Petit rappel, la possibilité de réécouter l'émission le mercredi à 9h30, le dimanche à 14h. La possibilité également de retrouver la playlist complète sur le site radiograffiti.fr ainsi que le lien vers le podcast. On se retrouve pour le prochain direct dans 15 jours, soit le 29 septembre. Et une émission qui sera consacrée aux sorties du troisième trimestre 2026. Et on se quitte donc avec un dernier morceau, évidemment. Une autre pépite de cette année 2011, extrait du deuxième album des Russes, Manicure. Album intitulé Grow Up, et le morceau que je vous propose d'écouter est lui intitulé Guest of Win. Je vous souhaite une excellente fin de soirée et on se retrouve dans 15 jours sur Radio Graffiti.

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Ben, c'est-à-dire que, oui, on avait dit que j'avais rien pour réussir. J'ai prouvé que la critique avait rien pour faire de la critique. Voilà. Que je réussisse, malgré ce que l'on a raconté, on ne me l'a jamais pardonné. C'est très curieux quand même.

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